0: bientôt fini par le réparer. Il est solide maintenant.
1: Pourquoi t'as essayé de m'oublier ?